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1: Certains pensent que lorsque l'on compte les points sur les coccinelles, que ça indique leur âge, c'est totalement faux.
2: Ok.
1: On a appris ça gamin, quand tu vois être coccinelle, pardon, le nombre de points représentait l'âge,
3: ouais, 6 ans, 6 ans. Moi, c'était quand elle montait sur toi et que tu soufflais dessus, il fallait faire un vœu.
1: Ah, d'accord.
3: On n'a pas eu la même enfance.
1: Non, vraisemblablement non. Alors, en tout cas, les points des coccinelles ne donnent pas leur âge, ils servent surtout à différencier les espèces. Certaines en ont 2, 7, 16, voire plus de 20 points sur leur coquille. Et ça concerne en fait aussi les coccinelles de chez nous. En Martinique, alors je ne savais pas, les spécialistes ont recensé environ 15 espèces différentes.
3: 15 ?
1: Oui. Et en Guadeloupe, on compte environ une vingtaine selon les inventaires entomologiques régionaux. Et ces petites bêtes sont loin d'être inutiles, ou bien serveux, ils sont pas faits pour...
3: Faire des vœux ?
1: Ouais, non.
3: J'ai dit le juge.
1: Non.
3: Ce
1: sont de vraies chasseuses naturelles. Les coccinelles mangent pucerons, cochenilles et autres insectes qui attaquent les cultures et les jardins. Une seule coccinelle peut dévorer des milliers de pucerons au cours de sa vie.
3: Ah voilà.
1: En clair, derrière leur côté mignon, ce sont de véritables petites machines anti-ravageurs.
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écouter du Mourad Boyer, c'est le petit dernier, ça s'appelle Mètre Carré, ça sera d'ailleurs le Fresh Hit du week-end. Pour l'heure, on revient sur le Devine-moi si tu peux, de ce vendredi. Et ça y est, la bonne réponse a été trouvée. Bon, ceci étant, vous êtes dans l'excès pour certains.

0: prix du devine-moi, si tu peux, qui disait on m'utilise souvent après avoir juré que ça va passer tout seul. Je chauffe les discussions presque autant que je suis censé calmer. Dans certaines maisons, comme chez Audric, on me sort avec une confiance qui dépasse parfois la médecine. Mon odeur suffit souvent à annoncer qu'un ancien est déjà en train de préparer le traitement. Et voici la bonne réponse. La première personne à nous l'avoir envoyée s'appelle Missy 972.
1: Non, mais j'y crois pas. Je n'ai jamais réussi à trouver le devine-moi si tu peux.
0: Pourquoi tout à l'heure?
1: Non, mais il fallait que je fasse cette fameuse réunion-là, tu vois, Audric. Voilà. Donc, t'as parlé de Virapic. C'était ça l'ordre du jour. Eh ben, j'ai trouvé. Voilà, le brainstorming.
0: Et effectivement, c'était la bonne réponse. C'était le Virapic, puisque depuis ce matin, Audric, on parle du Virapic. Donc, ça m'a donné l'idée de...
2: Quel produit miraculeux. C'est de toute beauté.
0: Ça m'a donné l'idée de vous proposer donc le Virapic dans le devine-moi si tu peux de ce vendredi. Bravo à toi, Missy, cadeau pour toi bien évidemment. Il y en a qui étaient tout proches. J'ai vu beaucoup de Rome, vieux.
3: Elle avait pas dit qu'elle est en train de m'habiller. Parce qu'elle dit Zebapic. J'ai dit Zebapic. Oui, mais on a dit Virapic, pas Zebapic.
0: Non, mais Patty, à quel moment Patty ne babille pas en fait?
2: Seigneur Jésus.
0: Patty babille tout le temps. Donc, un babillage de plus ou de moins, oh, j'ai envie de te lire.
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0: J'en ai assez. J'en ai assez. Pourquoi tu m'as dit de prendre mes médicaments?
1: Je sais pas, il y a Didier qui dit qu'il est vraiment temps de te faire soigner. Oui, c'est là qu'il prend tes médicaments, ouais.
0: Vous êtes dans le jugement, ouais. En 2026.
1: Comment ne pas l'être en même temps quand on t'entend? Et vous ne faites que l'entendre, vous n'avez pas l'image. Moi j'ai le
0: son. Non mais ça veut dire quoi?
1: Moi j'ai le son et l'image. C'est pire. Oh mon Dieu, j'en ai assez.
0: Hey mon Dieu. Ah, t'as vu ce que Lina a écrit?
1: Non. Pas encore. Bon, je n'en mets pas loin.
0: Lina, tu veux dire quoi par là?
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1: Tu as utilisé un téléphone il y a 2 jours, à moins que quelqu'un ait joué pour toi, j'en sais rien.
2: Ah oui, oui, oui, énergie. Chose,
1: hein. Dis-moi, Flo.
2: Oui, alors là, vous n'allez pas me croire.
1: Dites-moi.
2: J'ai une soeur au téléphone qui m'apprend une nouvelle, une très bonne nouvelle.
1: D'accord.
2: Alors, j'ai rien compris. Quand j'ai appelé, quand vous m'avez appelé,
1: oui.
2: J'étais en train d'allumer une bougie.
1: Non.
2: En l'honneur, oui, je vous dis, vous n'allez peut-être pas me croire. Et je dis alors, quand vous m'avez appelé, ça m'agace un peu, je dis bon, je suis en train de prier, de dire à Dieu, de prier, et il me fait faire mon temps, alors je ne voyais pas du tout, je dis mais c'est qui?
1: Et en plus je te dis, j'ai la possibilité de te rendre joyeuse. Et là tu
2: oui,
1: me dis,
2: oui,
1: non, il n'y a
2: pour
1: que
2: ça
1: Dieu.
2: Que je dis, il n'y a que Dieu, parce que je suis en train de prier d'allumer, mais c'est pas vrai.
1: Flore, nous avons plaisir à t'annoncer que tu viens de gagner sur Énergie 3000 euros!
2: C'est pas vrai!
1: Alors là,
2: mon Dieu.
1: C'est ton jour, hein?
2: Ah oui, c'est mon jour.
1: Vraiment?
2: Et je remercie, mon Dieu!
1: Il y a plein d'auditeurs qui nous envoient par WhatsApp. Oh, Kelly met un bougie.
2: Ah non, mais j'étais en train d'allumer la bougie. Alors je dis, mais qu'est-ce que cette personne-là me dit? Il me fait couper ma prière. Je suis en train d'allumer ma bougie. Blanche. Et je dis, alors j'avais même envie de vous dire, mais allez à l'essentiel.
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1: Il est 16h, bonjour tout le monde, bonjour la Guadeloupe, bonjour la Martinique. Alors officiellement on est mardi, mais émotionnellement tout le monde le sait très bien, on est lundi. Nous sommes partis en tout cas pour 3 heures de show matinal avec toujours cette même équipe, Florence Treuil tout à l'heure, Clara Vincent également, et le plus dysfonctionnel de tous, Audric, bonjour.
2: Bonjour Maxou, bonjour la Guadeloupe, bonjour la Martinique, comment ils vont après ce week-end de Pentecôte?
1: J'espère bien.
2: Qu'est-ce que vous avez mangé?
1: Ah, c'est tout ce qui t'intéresse?
2: Oui, bah, c'est la Pentecôte. T'as pas des trucs spéciaux à manger pour la Pentecôte?
1: J'en sais rien.
2: Pas une histoire de cob?
1: Ah, j'ai oublié. Il y a Auvin aussi qui vous salue. Ah. Salut, bienvenue.
2: J'ai pensé à un confrère à lui ce week-end.
1: Tu as pensé ou tu as mangé?
2: Non, enfin, les voisins.
1: D'accord.
2: Ça, il y avait un Auvin qui était énorme.
1: Ah ouais?
2: Et d'un coup, plus d'Auvin.
1: Ah mince.
2: Je l'ai vu pendu.
1: Ah mince.
2: Et tiens, c'est de la viande. Voilà.
1: Bon, on est ravis de vous accueillir ce matin dans le Max Morning. On est parti pour une nouvelle semaine, une nouvelle journée qu'on va affronter tous ensemble avec le smile, bien évidemment. Bah oui, on va tâcher de faire ça comme il se doit. Et puis cette semaine encore, good news la famille.
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1: Eh oui, le week-end est terminé, le lundi férié aussi, mais la bonne nouvelle de la semaine, elle commence maintenant. 3000 euros à gagner à nouveau ce vendredi dans le Money Time. 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Vous tapez NRJ dans les SMS, je dis bien SMS, que vous envoyez au 97 777. Un mot de passe vous sera réclamé à nouveau cette semaine. Il y a donc un nouveau mot de passe. Veuillez noter, s'il vous plaît.
2: Vitamine, V-I-T-A-M-I-N-E.
1: Voilà. Et si en plus, vous pouvez allumer une petite bougie comme madame l'a fait la semaine dernière.
2: Ça peut aider.
1: Ça peut aider. Si vous n'étiez pas au courant, le Money Time de la semaine dernière est tombé et il y a une petite dame qui, voilà.
2: Elle est ravie.
1: Qui était en train d'allumer une bougie au moment où nous l'avons appelée. Comme quoi.
2: Haha,
1: on vous l'a dit, hein, si vous vous fiez à un signe inattendu,
2: c'est ça.
1: N'hésitez pas. C'est peut-être pour vous ces 3000 euros qui vont tomber ce vendredi. Le Max Morning, c'est parti.

0: on nous enlève un jour, ce qui est plutôt pas mal. Ridley, amitié moins, sa seule son à venir sur Énergie dans un instant. Pour l'heure, notez que nous sommes aujourd'hui le vendredi. Waouh! Nous sommes le mardi.
1: Tu viens de leur dire de considérer qu'on est lundi.
0: Nous sommes le mardi 26 mai, pardon, 26 mai. Et le 26 mai 1993, est-ce que tu sais ce qui se passait?
1: Pas du tout.
0: Ça va s'adresser particulièrement au foot.
2: Boli dans l'axe, Marcel Desailly au second poteau.
3: Et but! But de Boli!
0: Voilà.
3: But de Basile Boli sur ce corner. Extraordinaire coup de tête de mon Basilou. Grâce à ce but que la France a enfin remporté une Coupe d'Europe, il a fallu venir dans ce merveilleux stade olympique de Munich.
1: Ça vient
3: pour voir l'Olympique de Marseille gagner. Regardez la joie des Marseillais, c'est extraordinaire. On attendait ça depuis près de 40 ans.
0: L'Olympique de Marseille remportait la Coupe d'Europe en battant le bilan AC.
1: Oui, monsieur.
0: Voilà. Voilà ce qui se passait le 26 mai 1993. Ça, c'est pour faire plaisir aux Marseillais qui nous écoutent. On va souhaiter un joyeux anniversaire à Luz and the Yakuza. Est-ce que tu connais?
1: Ah non, pas du tout. Qu'est-ce que c'est?
0: C'est une artiste pluridisciplinaire belge-congolaise.
1: Ah ouais, rien à voir avec le Japon.
0: Non, pas du tout.
1: Ah
0: non.
1: Quand même.
0: Non, pas du tout, du tout. Son ascension fulgurante portée par ce titre-là témoigne d'une résilience exceptionnelle. Elle a 30 ans aujourd'hui. Luz and the Yakuza.
1: Happy birthday.
0: Tu vas beaucoup aimer parce que visuellement, elle fait des trucs de dingue.
1: C'est
0: à vite aller. Bah, ses clips
1: ok,
0: visuellement c'est top, vraiment. Si je pouvais, je vivrais seul, loin de mes chaînes et des gens que j'aime. Nanana. On va souhaiter un bel anniversaire également à Bosch. Non, je ne parle pas de la bougie.
1: Allez.

ce mec ne vieillit pas. Lenny Kravitz, à qui on souhaite un bel anniversaire. Vous restez avec nous, la suite de la musique, on vous l'a dit, c'est Ridla. Juste après, on retrouve le premier sondage insolite de la matinée. 06 90 11 14 14, va falloir nous répondre par ce biais. Bel anniversaire également à vous qui êtes né un 26 mai. On est de retour juste après ça.

0: Ridley à l'instant sur Énergie, 6h12. Il y a une pensée qui vient de me traverser l'esprit, mon cher Audric.
1: Dis-moi tout.
0: Juste avant de retrouver le premier sondage insolite, on a écouté le message de Jacques à qui on souhaite une belle matinée. Jacques qui est conducteur de bus scolaire. Et j'ai eu une idée ce matin, une fois n'est pas coutume, et pourquoi ne serait-ce pas les élèves qui permettent à leur chauffeur, entre guillemets, de remporter des cadeaux ce matin.
1: Oh, j'aime beaucoup.
0: Donc l'idée serait quoi? L'idée serait que vous puissiez, à un moment donné durant la matinée, pas pendant qu'il conduit forcément,
2: c'est mieux,
0: mais que ce chauffeur puisse enregistrer l'ensemble des élèves qui se trouvent dans leur bus et nous fasse un message. Salut le Max Morning, ou peu importe, vous choisissez ce que vous voulez. Pas de jurons surtout.
1: C'est mieux. C'est mieux.
0: Et si ça nous plaît, on file un cadeau à votre chauffeur ce matin.
2: Moi je valide.
0: Ça se passe comme ça. Voilà, et c'est parti à compter de maintenant. 06 90 11 14 14. Les conducteurs de bus, vous avez forcément ce numéro de téléphone. Donc vous nous envoyez, ce sont les conducteurs qui nous envoient les messages.
2: L'audio,
0: et puis voilà. Alors ça va s'adresser particulièrement pour ceux qui sont du côté de la Martinique, forcément, puisque... Veille de jour férié.
1: Ah, il y a des ponts.
0: Eh ben,
1: c'est pas faux.
0: Eh ben oui. Donc, on va se faire ça d'ici jeudi pour la Guadeloupe, mais aujourd'hui, ça sera uniquement la Martinique.
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0: Allez, 6h13 sur Énergie. Voici le premier sondage insolite de la matinée, la famille. Ce sondage indique que nous sommes 40% à en avoir dans la cuisine et à ne jamais s'en servir.
1: 40%, c'est ouais. Beaucoup.
0: C'est quasiment une personne sur deux.
1: Ok.
0: Tu vois ce que je veux dire?
1: Ouais, vraiment.
0: J'en fais partie, je suis sûr que tu en fais partie.
1: Non, moi, j'utilise.
0: Tu l'utilises?
1: Ouais.
0: Stylé.
1: Ben ouais.
0: Oh, stylé.
1: Bon gosse.
0: Ben, tu l'utilises correctement?
2: Ah oui, monsieur.
0: D'accord, très bien.
2: Ah bah bonjour.
0: D'accord, nous sommes 40% à en avoir dans la cuisine et à ne jamais s'en servir. De quoi parlons-nous? 06 90 11 14 14, c'est la ligne WhatsApp du Max Morning. Si vous pensez avoir la bonne réponse, balancez-nous un message écrit.

0: Ayotin à l'instant sur Énergie. Money Prayer.
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0: Nous vous avons posé une colle ce matin avec le sondage, le premier de la matinée, qui indique que nous sommes 40% à en avoir dans la cuisine et à ne jamais nous en servir. De quoi parlons-nous? Et Audric, tu me confirmes, la bonne réponse n'a toujours pas été trouvée.
2: Toujours pas.
0: Ah, c'est une dinguerie. Alors, pour vous aider, et là ça va être au plus rapide, c'est quelque chose qui se trouve dans le tiroir à couvert.
2: C'est ça.
0: Généralement, c'est là qu'on met ça.
2: Généralement.
0: Après, chacun fait comme il veut, il est chez soi. Le sèche-linge, non Mathilde, j'ai dit dans le...
2: Quoi?
0: C'est quelque chose qui se trouve dans le tiroir à couvert. Non, il ne s'agit pas des spatules. Casse-noix non plus. Une hache?
3: Hein? Vous avez des trucs bizarres dans votre cuisine?
0: Économe, non. Nappe de table, non. Je pense que... Et c'est quelque chose... Alors, pour vous aider, hein, toujours... Alors, bouchon à pour champagne non plus.
3: C'est pas électronique.
0: C'est pas électronique, tout à fait. Et pour vous aider, couteau chien, non. Ah non, couteau chien, on s'en sort énormément.
3: Ah oui.
0: Je répète, hein, 40% des gens, Audrey, que je l'ai surveillé, 40%, nous sommes 40% du moins à en avoir dans la cuisine et à ne jamais nous en servir. Alors, je vais dire rouleau à pâtisserie, non, aiguiseur, non, couteau à poisson, non, pressaille, non. C'est quelque chose qui sert à manger.
3: Voilà, on ne peut pas dire plus, là, quand même.
0: Ah ouais, non, sinon, après, je vous donne la bonne réponse. Hein. C'est quelque chose qui sert à manger. Cuillère à soupe,
3: allez, non. Couteau à poisson, non.
0: Spatule en bois, non, mais...
3: Ça peut être en bois.
0: Ça peut être en bois, voilà.
3: Allez.
0: Tout comme en plastique. Grosse cuillère, non. Vous êtes tout proche, un allume-feu, non. Une grosse cuillère, non.
3: Là, ils vont faire le
0: une water. Bouche.
3: Là, oh, le nombre de water.
0: Ouais.
3: Tu l'as vu?
0: Choubi.
3: C'est où?
0: Choubi Soussou.
3: C'est où ça?
0: Vous avez deux sinon, Choubi Soussou.
3: Ah, j'allais vu.
0: Choubi Soussou, fais-nous un audio, s'il te plaît, rapidement. Tu es la première personne à nous avoir envoyé la réponse que nous attendions. Vous allez être surpris quand vous connaîtrez la réponse. Nous sommes 40% à en avoir dans la cuisine et à ne jamais nous en servir. Choubi Soussou, voilà, merci de nous envoyer rapidement le message juste avant d'écouter One to One. On n'est pas en avance déjà, mon Dieu. L'émission démarre à peine qu'on est à la bourre, Audric.
3: Ça, je comprends pas.
0: Je comprends pas. Allez, voici l'audio de Choubi.
4: Bonjour Énergie.
0: Hello.
4: Bonjour tout le monde. Alors, la réponse, ce sont des baguettes chinoises.
0: Exactement.
4: Mais je ne me sens pas concernée parce que moi, je les utilise très, très bien.
0: Pas de problème.
4: Merci.
0: Je note que Choubi est frimeuse.
3: Également. Oui,
0: un peu comme toi, un peu comme toi.
3: Moi,
0: je m'en sers très bien.
3: Oui.
0: Frimeuse.
3: Oui, oui.
0: Nous sommes 40% effectivement à avoir ce type de couvert chez nous. Mais à ne jamais, enfin moi j'en fais partie, hein, à ne jamais m'en servir. Sauf si des fois j'ai envie de me péter un délire et de prendre du temps pour manger.
5: Et de foutre à manger.

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1: Tonight, 6h22 sur NRJ. Calypso, ça sera le son à venir juste avant l'info. En attendant, Bichon, un message pour toi, Audric, pour Choubi et pour tous ceux qui se la pètent, à savoir, ou plutôt à dire, savoir se servir des baguettes chinoises.
2: Regardez, Choubi. Oh, baguette chinoise, on va l'ouvrir. Oh, nous allons dire baguette. Et tu y es. Aïe, aïe, aïe. N'est-ce pas, n'est pas à mettre baguette à la casaille.
1: Belle matinée, Bichon. Merci pour ton message. Ne touche à rien. On revient très vite avec Calypso. On vous l'a dit juste avant l'info.
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7h30 sur Énergie, la suite de la musique, ça sera celle de Sadiq Yeki Ever. En attendant, notez que cette semaine encore, puisque nous sommes toujours au mois de mai, et bien cette semaine encore, on vous met du gros high-tech entre les mains.

0: la fête des reines. Alors, le principe est simple. Vous allez prendre votre téléphone et envoyer votre plus beau message WhatsApp à l'attention de votre maman. Et celui qui nous touche le plus sera sélectionné ce vendredi. Donc, n'hésitez pas. Envoyez-nous les plus beaux messages dédiés à vos mamans. On vous le rappelle à la clé, ce vendredi, un repas préparé par un chef directement chez vous. Valable pour 4 personnes. Mettez toutes les chances de votre côté et envoyez-nous donc vos plus beaux messages. Place à l'information locale et régionale condensée en moins de 5 minutes et c'est avec Florence Treuil. Bonjour.
1: Bonjour Max, bonjour à toutes, bonjour à tous. Des sapeurs-pompiers pris pour cible en Guadeloupe. Justice en Martinique avec le renvoi dans l'affaire Madivial. Pour la météo, le soleil est atténué ce matin par une brume de sable persistante en Martinique. Brume de sable plutôt dense aussi en Guadeloupe. Le ciel reste nuageux côté température. 28 à Fort-de-France, 28 à Pointe-à-Pitre.
0: Voici l'essentiel de l'actualité de ce mardi 26 mai. Florence Treuil.
1: Les secours de Guadeloupe, une nouvelle fois visés par la violence sur le terrain. Dans la nuit de dimanche à lundi, à Saint-François, les sapeurs-pompiers ont été pris pour cible en pleine intervention. Menaces, insultes et violences. Plusieurs agents ont également été incommodés par des gaz lacrymogènes lors des opérations de maintien de l'ordre. Dans un communiqué, le SDIS de Guadeloupe condamne fermement ces actes visant des personnels de secours en mission et annonce se réserver le droit de déposer plainte. Nouveau report dans l'affaire Madivial, le procès autour de détournement présumé de fonds européens liés à la coopérative de viande devait reprendre cette semaine devant le tribunal correctionnel de Fort-de-France, mais un nouveau renvoi doit être prononcé, le troisième déjà dans ce dossier ouvert après une plainte déposée en 2017. La cause de ce nouveau renvoi, certaines parties n'auraient pas reçu l'ensemble des pièces du dossier. 6 prévenus sont poursuivis notamment pour de possibles fausses déclarations et l'utilisation frauduleuse d'aides européennes. À quelques jours du début de la saison cyclonique dans l'Atlantique prévue le 1er juin, les prévisionnistes américains de l'administration nationale océanique et atmosphérique annoncent une saison moins intense que la normale. Entre 8 et 14 tempêtes nommées pourraient se former, dont 1 à 3 ouragans majeurs, en cause notamment le phénomène climatique El Niño qui limite le développement des systèmes dans l'Atlantique. Malgré ces prévisions plus favorables, la NOAA appelle la population à rester vigilante et à maintenir les gestes de préparation habituels. La brume de sable persiste donc en Martinique, on l'a dit, et Madinaire place toute l'île en rouge. L'indice Atmo qui mesure la qualité de l'air est classé mauvais. Les concentrations en particules fines PM10 ont dépassé le premier seuil sanitaire journalier. Une procédure d'information est donc activée. Les personnes fragiles ou sensibles, donc il est recommandé pour elles d'éviter les activités physiques intenses ainsi que les zones à fort trafic routier. Jusqu'à 20 000 euros par an pour aider les meilleurs bacheliers martiniquais. La Fondation Aimé Césaire a lancé sa nouvelle bourse d'excellence destinée aux élèves de l'enseignement public qui souhaitent faire des études supérieures en lettres, en sciences ou en sciences politiques. Cette aide pourra couvrir des frais d'études, de logement ou encore de transport pendant 3 à 5 ans. Alors pour candidater, les élèves doivent quand même afficher une moyenne supérieure à 16 sur 20 et doivent transmettre leur dossier avant le 5 juin à leur établissement. C'est une nouvelle recrue qui intègre la police nationale en Guadeloupe. Il s'agit de Vaiana, une chienne spécialisée dans les missions de recherche dites Sambi, notamment la détection de drogue, d'armes ou encore d'espèces invasives. Elle formera désormais un binôme avec le brigadier chef Loïc afin de renforcer les capacités opérationnelles de la sécurité publique sur le territoire. On termine avec un mot de sport et de cyclisme, si vous le voulez bien. C'est la fin hier du Grand Prix 22 mai 2026 organisé par la Pédale Pilotine en Martinique. Et la Guadeloupe a remporté la dernière étape au stade Encamé avec Taino Caillot de l'Excelsior. Donc au terme d'une boucle de 118 km, mais c'est Jules Châtelon des Madina Bikers qui est sacré au général. Voilà Max pour l'essentiel de l'information dans nos deux îles.
0: Merci beaucoup Florence Treuil, que nous retrouvons
1: demain.
0: Demain, à part ailleurs, j'imagine. Demain.
1: À part ailleurs, j'ai pas compris.
0: Demain, à pareille heure.
1: Oui, à pareille heure. Demain, même heure. Très bien. À demain, Max.
0: Ça se dit aussi.
1: Oui, oui, mais ça m'a. J'ai tiqué. J'ai pas compris tout de suite le à pareille heure.
0: Bonne journée, Florence Treuil.
1: À demain, Max.
0: Ça ira mieux.
1: Oui, moi, ça va. Hein. C'est pas moi qui utilise des mots.
0: Assez.
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0: que votre canapé devienne un cinéma.
1: Oh que oui.
0: 0800 009 800, dès que vous entendez le signal cette semaine, vous nous appelez. C'est ce qu'a fait Jason. Bonjour Jason.
2: Bonjour Max. Salut Audric.
1: Salut.
0: C'est Jason qui était le plus rapide, effectivement, au standard énergie, qui, je vous le rappelle d'ailleurs, est totalement gratuit. Comment ça va, mon Jason, ce matin?
2: Ah, ça va.
0: Au boulot?
2: Je préférerais les vacances, mais oui, boulot.
0: Ah, d'accord, boulot. Très bien. Tu es où? Tu es en Martinique? Tu es
2: en Guadeloupe.
0: En Guadeloupe, d'accord.
1: Guadeloupe.
0: Ah, ouais, donc.
2: J'ai raté le pont.
0: C'est ça.
1: Ah, voilà. C'est pas grave.
0: C'est ça, il fait partie des rares à avoir raté le pont. Donc en tout cas, ça te permet ce matin de te sélectionner. On va te souhaiter une belle journée, bon courage pour cette journée d'ailleurs. Et puis rendez-vous vendredi.
2: Merci.
0: Sois à l'écoute.
2: Ok, il n'y a pas de problème.
0: On te souhaite une belle journée, mon Jason. Prends soin de toi. Allez, on va repartir en musique avec l'association Marvin Léa Chour sur Énergie. Jusqu'au bout du monde.

0: musique sera Danza, classique Fresco Bar. En attendant, je vous ramène en France hexagonale où un braqueur a récemment été trahi par une enfant.
1: Ah ouais?
0: Ouais, ah, une histoire très drôle. Ça se passe donc en France hexagonale, pardon, lors d'un cambriolage. Un homme cagoulé tente de rester discret, pardon. Donc imagine la scène, il rentre en fait dans une petite supérette qui est tenue par un monsieur. Et le monsieur, de temps en temps, permet à sa fille de faire la caisse, de rester en caisse en fait.
2: Ok.
0: Voilà,
2: okay.
0: Donc là le monsieur s'en va, il va faire un truc au dépôt. Et sa fille donc garde la caisse, enfin voilà, reçoit les clients, etc. Sauf qu'il y a un type qui rentre, cagoulé, dans cette supérette, et qui dit voilà, donne-moi tout ce qu'il faut.
1: Donne la caisse.
0: Et la petite fille lui dit, bon ben d'accord, mais ne tirez pas monsieur, machin, nanana. Parce que le mec il est flingué quand même. Hein.
1: Ah bah oui.
0: Voilà. Et le gars qui dit, mais non, mais ne t'inquiète pas, je vais pas te tirer dessus. Et c'est ce que la fille a dit. Ah, mais en fait, tu peux retirer ta cagoule, je sais qui tu es, Jean-François.
1: Aïe.
0: Elle a reconnu la voix du gars.
1: Damn. Oh, bocle.
0: Donc, du coup, la petite fille donc, a crié,
1: papa! Jean-François est là!
0: Exactement! Et le papa qui arrive au courant, et Jean-François, c'est ce qu'il fait?
1: Eh ben, il remet le fusil au papa.
0: Eh ben oui!
1: Tu vas faire quoi d'autre, Jean-JF?
0: Je suis désolé.
1: Vraiment!
0: Oh, quel bras cassé! Classic Fresco Bar sur l'énergie.

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1: 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On revient dans un instant avec l'info qui se la pète. Entre temps, il y aura du TKMJ sur Énergie.
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0: Arctic MG à l'instant sur Énergie. Mais y'a qui moins, ça s'appelle. Reste avec nous, la suite, ça sera Shensia, Cartel, Talk to Me Now. Juste après l'info qui se la pète sur Énergie.
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0: Allez, Billy.
2: On se la pète. On se la pète. On est bien. On se la pète. On se la pète.
3: C'est hyper agréable. Mm-hmm.
0: Alors, vous connaissez cette odeur très forte de gaz?
4: Oui.
0: Eh bien, le plus étonnant, c'est que le gaz naturel n'a en réalité aucune odeur.
4: Ben ouais.
0: Le saviez-vous? Effectivement, à l'état naturel, le gaz est totalement inodore. Alors, pour éviter les accidents, on lui a ajouté volontairement donc une substance chimique très odorante, appelé d'ailleurs un odorant, souvent à base de soufre. Le but est simple, donc, permettre aux gens de détecter immédiatement une fuite, même minime.
4: Vaut mieux.
0: Donc, d'où cette petite odeur d'œuf pourri.
4: Vaut mieux.
0: Ouais. Parce qu'un gaz sans odeur serait extrêmement dangereux dans une maison ou un bâtiment. Et cette odeur désagréable est choisie exprès. Impossible de la confondre donc avec un parfum d'ambiance, etc. etc. Donc, même l'odeur du gaz a fait objet d'études, de tests, etc., etc., ah ben oui. De façon à pouvoir nous éviter tout accident dans une maison, un restaurant ou quoi. Okay.
4: Ça peut être important.
0: Clairement.
4: En cas de... Hello, le briquet. Kaboum.
0: C'est clair. Voilà l'info qui se la pète de ce matin que vous allez pouvoir ressortir.
5: C'est une question que je ne m'étais pas posée, mais je suis heureux que quelqu'un la pose.

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1: Oh. Oh. Chancière Cartel à l'instant sur Énergie, 7h01.
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0: à tous. Donc si ça va à l'école, c'est du côté de la Martinique. Prenez soin de vous, soyez prudents sur la route. Nous sommes aujourd'hui mardi, mais c'est ressenti comme un lundi.
1: C'est ça.
0: Sauf que, rassurez-vous, la semaine va être très courte. Et encore plus pour la Guadeloupe.
2: Ah, vraiment.
0: Entre ceux qui font le pont ce matin, et comme on vous comprend, demain, qui sera bien évidemment jour de commémoration de l'abolition de l'esclavage, eh ben certains vont reprendre le boulot ce jeudi. Donc ça fait un sacré bon long week-end.
2: Ah oui, quand même.
0: En tout cas, pour ceux qui ont eu la chance de poser leur mardi. On est ravis que vous soyez des nôtres. Ce matin, on a pensé aux conducteurs de bus. Et on donne la possibilité aux conducteurs de bus de remporter des cadeaux grâce aux élèves qui transportent. Je répète, ça s'adresse à la Martinique aujourd'hui. On fera ça jeudi pour la Guadeloupe à l'occasion de la rentrée quelque part de tout le monde. Donc, les élèves, vous qui êtes à l'écoute du Max Morning, dans le bus, vous voyez avec le conducteur. Vous nous faites un message avec l'ensemble des personnes se trouvant dans le bus que vous nous envoyez. Et on va choisir le meilleur message.
1: Ouais.
0: Ce qui permettra à votre conducteur de bus de repartir avec des cadeaux. Oui, on a pensé à vous ce matin, messieurs. Et jeudi, ça sera donc autour de la Guadeloupe. Et on commence à recevoir des messages, dont celui-ci.
3: Bonjour Max Morning.
0: Hello.
2: Bonjour à vous. Comment ils vont?
0: J'espère bien, j'espère bien. En tout cas, n'hésitez pas, vous, conducteurs de bus, à faire, à faire participer vos élèves et nous envoyer des messages. 06 90 11 14 14. D'ailleurs, ça sera par ce biais que vous aurez l'opportunité de tenter de répondre au « Devine-moi si tu peux » qui arrive juste après mon adroyer.

0: Devine-moi si tu peux.
1: Juste avant d'écouter Molly, What I Like, voici le Devine-moi si tu peux de ce mardi. On me donne deux noms selon l'île, mais le même respect quand le ventre réclame du calme. Je traverse des générations sans jamais avoir besoin d'être là, à la mode. Certains me découvrent enfant, souvent avant même de comprendre pourquoi on leur en prépare. Chez nous, ma douceur cache un rôle bien plus sérieux qu'elle n'en a l'air. Devine-moi si tu peux.
2: C'est ça. Alors, are you ready?
1: Devine-moi si tu peux. Je reprends. Voici l'intitulé donc du Devine-moi si tu peux du jour. On me donne deux noms selon l'île, mais le respect quand le ventre réclame du calme. 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On revient juste après Molly avec la bonne réponse, j'en suis sûr. Je compte sur vous.

0: Juste avant Molly, que nous écoutions à l'instant, on vous a lâché le devine-moi si tu peux du jour. Et voici le devine-moi si tu peux. On me donne deux noms selon l'île, mais le respect quand le ventre réclame, mais le même respect pardon quand le ventre réclame du calme. Je traverse les générations sans jamais avoir besoin d'être à la mode. Certains me découvrent enfant, souvent avant même de comprendre pourquoi on leur en prépare. Chez nous. Ma douceur cache un rôle bien plus sérieux qu'elle n'en a l'air. Et vous êtes nombreux à avoir eu la bonne réponse. La bonne réponse nous vient, en tout cas la première à nous l'avoir proposée, s'appelle Anaïs. Alors, je vais expliquer juste après, hein, puisque quand je parle des deux îles, effectivement, d'un côté, il y a un nom et de l'autre, un autre nom. Mais tout cela, des îles, la même personne. On y va.
1: Bonjour tout le monde.
2: Hello.
1: Enfin, je suis de retour avec une bonne réponse. C'est le Ptolomain. Et c'est le fait que ce n'est pas le nom dans les deux îles. Et depuis l'enfance, depuis bébé, on peut en donner. Voilà.
0: Absolument. Donc, Dictam ou Ptolomain. C'est la réponse que nous attendions. Donc, vous êtes nombreux à nous l'avoir proposé. Daniel, tout plein de personnes. Vous aviez donc la bonne réponse.
2: Bravo
0: à Anaïs, en tout cas d'avoir été la plus rapide. Donc on le rappelle, la bonne réponse était Dictam ou encore Ptolomain. La suite de la musique, c'est Théoma. Juste après, on arrive avec l'info solide du nounours.
3: Oui, monsieur.
0: De quoi allons-nous parler ce matin?
3: Vous verrons.
0: Voici Ouba sur Énergie. Bon réveil.

0: eh bien, de recevoir chez elle 4 personnes. Un repas, un dîner plutôt, pour 4 personnes, préparé, je vous l'ai dit, avec soin par un chef. Et tout cela
1: chez vous, à domicile.
0: 06 90 11 14 14. Brice a dit pour moi. Brice, non. Je pense que tu n'as pas compris.
2: Le concept.
0: Oui. Brice, le concept, c'est pour les mamans, les reines.
2: Voilà,
0: c'est Es-tu simple, une reine? Après, rien ne t'empêche de te sentir reine.
2: En 2026, tu as le droit.
1: Si tu veux qu'on t'appelle madame, il n'y a pas de problème.
0: On n'est pas, voilà, on n'est pas dans le jugement. Aucun problème. Il a rectifié. Éventuellement, pour ma maman
2: ah,
0: aussi.
2: Ah, tiens, bizarrement.
0: Ah, éventuellement.
2: Tu as fait bonjour hier.
0: Mais pas du tout. Il a dit éventuellement pour sa maman.
2: Ouais, ça, c'est le genre
0: en tout cas, quoi qu'il en soit, le principe reste le même. Vous faites envoyer par vos enfants ou, voilà, oui, par vos enfants, votre conjoint, qui sais-je, des messages via WhatsApp. Le plus beau message, le plus touchant, sera récompensé et permettra donc à une maman de gagner ce magnifique dîner pour 4 personnes préparé avec soin par un chef.
2: Valide.
0: 06 90 11 14 14. Vous avez toute la semaine pour tenter votre chance. Il n'y a aucun souci et vous pouvez le faire dès maintenant si vous le souhaitez. DJ Stery, ça sera le son à venir juste avant l'info sur NRJ. Belle matinée à tous.
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0: Laurent, je tiens à vous partager quelque chose. Oui, car nous ne cachons absolument rien aux auditeurs. Alors, nous recevons la visite d'une collègue qui me fait remarquer qu'il y a...
1: Une collègue, il faut le dire vite.
2: C'est.
0: Comment s'appelle ça, le truc derrière là? Une espèce de batterie...
1: Oui.
0: Comment ça s'appelle, Audrey?
1: Une batterie autonome.
0: Power. Il y a une collègue qui me fait... Qui me dit, mais Max... Plutôt celui-là. Max, c'est quoi ce truc?
2: Comprenez ma surprise. Je viens vous saluer après un long week-end prolongé. Vous m'avez manqué, j'ose le dire. Mm-hmm. J'arrive dans le studio, je vois cette batterie. Donc je vous demande, Max, s'il y a un problème électrique, vous avez peur de tomber en panne, en rade.
0: Je me dis, mais de quoi elle me parle? Je ne suis pas au courant. Elle me dit, regardez juste derrière l'écran. Et effectivement, je me lève. Et je vois une batterie électrique. Et donc on se pose la question, mais je me dis, mais c'est peut-être Stevie, j'en sais rien, je ne sais pas qui a posé ça. Et cette collègue jette un œil sur l'ordinateur juste à côté de cette batterie. Et qu'est-ce qu'on voit? Monsieur fait des recherches.
2: Je n'ose même pas
1: monsieur,
2: le dire.
1: Monsieur, c'est moi. Hein,
0: oui, monsieur Audric fait des recherches. Donc, pendant que nous sommes en émission, c'est vous dire le sérieux du gars. Quand je vous dis que je suis accompagné d'une équipe dysfonctionnelle, voilà l'exemple. Donc, pendant qu'on est en émission, pendant que je suis en émission en train de préparer des choses sérieusement, monsieur est en train de faire des recherches sur...
1: Des batteries réfrigérantes. Pas des batteries, des glaciers réfrigérantes.
2: Batteries réfrigérantes, ça m'inquiète quand même. Hein.
1: Ouais, c'est compliqué.
0: Non mais voilà.
1: Des glaciers réfrigérants. Mais voilà. Je tiens à préciser que la seule chose que je retiens de cette histoire, c'est que Jessica est Auchan et Macwell.
2: Alors, je suis payée pour ça, je suis journaliste. Ça s'appelle journaliste. Mais c'est pas grave. Bon camping à vous.
1: Merci.
2: On l'a compris.
0: Monsieur.
1: C'est avec grand plaisir.
0: Vraie équipe dysfonctionnelle. Le gars fait des recherches sur des glacières. Enfin bref.
2: On ne connaît jamais ses collègues.
0: C'est clair.
2: Il est capable de faire des recherches sur votre kidnapping, vous ne serez pas au courant.
0: C'est ça même. C'est ça même. C'est une dinguerie.
1: Allez. Pas sur le PC du boulot, ça laisse des traces.
0: C'était 31 sur Énergie. Allez, un peu de sérieux dans cette émission. Sérieux représenté par Clara Vincent. Oui, pour l'essentiel de l'actualité locale et régionale, condensé en moins de 5 minutes. Bonjour Clara.
3: Bonjour Max, bonjour Rodrigue et bonjour à toutes et à tous. En Martinique, vers un nouveau renvoi du procès Madivial. En Guadeloupe, des pompiers agressés en pleine intervention. Et puis la météo, temps brumeux aujourd'hui en Martinique et en Guadeloupe.
0: Voici les toutes dernières actualités de ce mardi 26 mai. Clara Vincent.
3: En Martinique, le procès dans l'affaire Madivial a de grandes chances d'être renvoyé pour la troisième fois aujourd'hui. Depuis plusieurs années, des soupçons de fausses déclarations, d'utilisation frauduleuse d'aides européennes ou encore de surproduction de viande pèsent sur la coopérative agricole et d'élevage du Lamantin. Plusieurs millions d'euros de subventions européennes auraient été détournés. 6 prévenus doivent être jugés aujourd'hui devant le tribunal correctionnel de Fort-de-France. Mais le tribunal devrait demander le renvoi de l'affaire ce matin pour éviter un vice de procédure en cause, une communication tardive des pièces du dossier aux différents avocats. Les secours de Guadeloupe, une nouvelle fois visés par la violence. Dans la nuit de dimanche à lundi à Saint-François, les sapeurs-pompiers ont été pris pour cible en pleine intervention. Menaces, insultes et violences. Plusieurs agents ont également été incommodés par des gaz lacrymogènes lors des opérations de maintien de l'ordre. Dans un communiqué, le 10 de Guadeloupe condamne fermement ces actes visant des personnels de secours en mission et annonce se réserver le droit de déposer plainte. Plus que quelques jours avant le début de la saison cyclonique, c'est en juin et selon les États Unis, elle sera moins intense que la normale en 2026, avec 1 à 3 ouragans majeurs dont les vents atteindraient ou dépasseraient les 180 km/h, selon l'agence météorologique américaine. En Martinique, le lancement de la bourse Aimé Césaire, une aide qui va récompenser un futur bachelier martiniquais issu de l'enseignement public et qui souhaite poursuivre ses études en lettres, sciences humaines ou encore sciences politiques, jusqu'à 20 000 euros par an pendant 3 à 5 ans. Les élèves qui ont une moyenne supérieure à 16 sur 20 peuvent candidater. Ils doivent se faire connaître auprès de leur chef d'établissement jusqu'au 5 juin prochain. Un jury choisira ensuite le lauréat. Étape de fin pour le Festival Terre de Blues. La 24e édition s'est achevée hier soir à Marie-Galante durant 4 jours. Le festival a également fait vivre le village et ses alentours avec de nombreux festivaliers venus profiter des stands. Un événement qui a permis de booster l'activité des commerçants présents. Et puis en sport du cyclisme en Martinique, Jules Châtelon du Madinina Bikers remporte le Grand Prix du 22 mai. Il s'est imposé au général devant son coéquipier Mathieu Deschâtres et devant Simon Rossinac du CACCM de la Guadeloupe. Et c'est Aino Caillot de l'Excelsior de Guadeloupe qui remporte la dernière étape. C'était hier au stade Encamé à Rivière-Pilote. Voilà pour l'info sur Énergie. Très bonne journée, on se dit à tout à l'heure.
0: Merci beaucoup Clara Vincent, avec plaisir. Je vous signale qu'il y a un accident dans le rond-point de Centre-Accord au Lamentin, donc ce qui engendre pas mal d'embouteillages. Donc si vous êtes dans le coin, sachez qu'il y a donc un accident dans ce rond-point de Centre-Accord au Lamentin. Si vous pouvez utiliser un itinéraire bis, n'hésitez pas, Lamentin-Martinique bien évidemment. Highway, c'est la suite de la musique sur Énergie Tambour.
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0: Highway à l'instant sur Énergie, 7h37. On vous le rappelle, cette semaine, nous fêtons nos reines, nos mamans. Alors, on vous invite à prendre votre téléphone, de nous envoyer le plus beau des messages via WhatsApp 06 90 11 14 14. Je rappelle que les plus beaux seront sélectionnés et vendredi, il y aura un tirage au sort d'effectuer. Ce tirage au sort permettra à une maman de gagner un magnifique dîner pour 4 personnes préparé avec soin par un chef. Et ça sera directement chez vous. 06 90 11 14 14. Et figurez-vous que nous commençons à avoir quelques messages. Celui-ci nous a beaucoup touchés aussi. On l'écoute.
1: Bonjour Énergie, je m'appelle Chiara, ce poème est pour ma maman. Maman, la plus belle des mamans, parmi les fleurs tu es la plus jolie. Dans mon cœur, ton amour et ta douceur me rend heureuse. Je t'aime de tout mon cœur, je t'aime maman chérie. Bisous.
2: Oh, t'es mignon maman.
0: J'étais sûr que t'allais dire ça. Très très très très joli message. Donc 06 90 11 14 14, on a noté celui-ci. On note également celui de Fifi.
3: Je sais que la vie ne t'a pas toujours épargné.
0: Alors, des larmes. On reprend.
3: Je sais que la vie ne t'a pas toujours épargné. Des larmes, des combats silencieux. Mais malgré tout, tu es restée cette femme forte et aimante. Et aujourd'hui encore, tu es là. Là pour moi, comme tu l'as toujours été. Et surtout là pour mes enfants, avec cet amour immense que l'on ne pouvait espérer. Les voir grandir avec ta présence est une chance inestimable. Alors je veux que tu saches une chose. Moi aussi je suis là pour toi. Si tu tombes, je te relèverai à mon tour. Je te souhaite plus de paix, plus de sourires, plus d'amour et de moments heureux. Tu mérites tellement la douceur après tout ce que tu as porté. Je te la porterai chaque jour qui me sera donné. Je t'aime.
0: Waouh.
2: Oh là là là là.
0: Waouh. 06 90 11 14 14, vous avez toute la semaine pour nous lâcher vos plus beaux messages pour nos reines que nous fêtons bien évidemment ce week-end. Morane Voyer, Fanny G, c'est la suite de la musique sur Énergie, ça s'appelle Au Loin et puis on est de retour juste après.

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1: Dans un instant, on va écouter du son qui me donne mal à la tête. Ça s'appelle Slip and Slide, c'est le Massica. En attendant, déjà, on va souhaiter la bienvenue à tous ceux qui nous rejoignent sur WhatsApp. Vous êtes de plus en plus nombreux, c'est... Là, on est vraiment des milliers, des milliers, des milliers réunis sur le 06 90 11 14 14 qui nous permet d'échanger avec vous chaque jour. À 7h43, je vais m'adresser aux lécheurs qui nous écoutent ce matin.
2: Oui, j'attends la suite parce que...
3: je sais pas, j'attends.
1: Oui, tu dois peut-être faire partie de ces personnes, des lécheurs.
3: Hein?
1: Oui. Les lécheurs, en fait, c'est qui aime lécher l'opercule du yaourt.
2: Ok.
1: Alors, selon plusieurs spécialistes, il y avait, comment on va dire ça, il y avait un petit litige. Il y a ceux qui disent que c'est dangereux, puis il y a ceux qui disent que c'est pas si dangereux que ça.
3: Et dangereux pour eux?
1: Alors, je reprends, selon plusieurs spécialistes, ce n'est pas vraiment dangereux. Les emballages alimentaires sont très encadrés en Europe, justement, pour éviter les migrations toxiques vers les aliments.
2: Ah bah oui.
1: Mais attention, l'opercule peut quand même contenir de minuscules traces de colle, d'aluminium et de microparticules liées à l'emballage. Rien de dramatique à petite dose, surtout que le yaourt reste beaucoup plus longtemps en contact avec l'opercule que votre langue. En gros, si vous le faites de temps en temps, il n'y a pas de souci, je veux dire. Mais les experts rappellent surtout que ce n'est peut-être pas l'habitude la plus élégante. Oh, est-ce que tu fais partie des lécheurs?
2: Mais bien sûr que oui. Mais bien sûr. L'opercule est même le fond du pot.
1: Comment tu fais ça?
2: Ha-ha.
1: Tu retournes le pot? Ah ouais, c'est vrai que t'as une langue de bœuf.
2: De bonne capacité. Qui a de la capacité?
1: C'est vrai que t'es une langue de bœuf. Lécher l'opercule ne va probablement pas ruiner votre santé, mais peut-être votre dignité, sauf si vous avez une langue de bœuf.
2: Aucun problème. Aucun problème.
1: Hey, Guadeloupe, matinée, volume, slap and slide.

0: bon ça. Massica à l'instant sur Énergie, Slap and Slide. 7h47 minutes sur Énergie. Je vais revenir sur quelques messages que vous nous avez envoyé, notamment Pascal. Je vois pas le message de Pascal. Oui, Pascal qui me dit Audric, dis à Max que de grands pouvoirs impliquent de grandes responsabilités. On parlait bien évidemment des lécheurs d'opercules. Il y a dans le même cas Clo qui nous a envoyé un message également à propos de cette information que je donnais concernant les lécheurs d'opercules.
1: Alors les garçons, je vous informe que je suis une lécheuse parce qu'au moment où Max annonce les lécheurs, ce sont ceux qui lèchent les opercules de yaourt. Moi, je suis en train de lécher l'intérieur du bouchon du yaourt.
0: Non mais on va finir par vous connaître de plus en plus les gens.
2: Ah ben voilà.
0: Et vos habitudes. Donc on notera qu'il y a un maximum de lécheurs
2: dans la team.
0: Dans la team du WhatsApp du Max Morning. C'est noté. On en prend en bonne note. Anaïs. Ah d'accord, non, c'est autre chose. Bon, eh ben on va avancer. Hein.
2: Oui, c'est mieux. C'est mieux.
0: On va écouter Sadik tellement doux sur Énergie et puis on est de retour juste après la famille ne touchée à rien.
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0: C'est un thème qui tombe à point nommé, j'ai envie de dire. Ouais. Mais oui, puisque nous étions sur les lécheurs tout à l'heure. On ne peut pas vous donner des informations, il peut que ce soit sérieux.
1: Non, jamais.
0: C'est dingue, vous prenez tout à la dérision. Tout à l'heure, nous parlions donc de ces fameux lécheurs d'opercule du yaourt. Puisque certains se disaient que c'était dangereux, et au final, pas vraiment, à partir du moment où c'est pas si excessif que ça. Et il y a Poupoune qui avait un message pour nous juste avant d'écouter Libyanka. Comme quoi vous êtes toujours dans l'excès, les gens, c'est dingue.
2: Ça méritait un challenge de lécher. Montrez-moi une chanson qui a léché ça. Pardon.
0: Vous êtes des malades.

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0: Young Breda sur NRJ, juste avant d'écouter The Will Dusty et Enken, je pars. On revient sur le sondage, le second que je vous proposais ce matin. On le fait en moyenne 4 fois par semaine lors d'une conversation. J'ai dit que Audric le faisait assez régulièrement.
1: Oui, oui, oui, totalement.
0: Hein, tu confirmes?
1: Je valide.
0: Alors, vous n'avez pas encore trouvé la bonne réponse. Non, il ne s'agit pas d'injure. Il s'agit effectivement de dire quelque chose. C'est pas être hors sujet non plus.
1: Non.
0: Qu'est-ce que je pourrais dire pour aider nos amis?
1: C'est, comment on dit ça? C'est donner un exemple d'une certaine manière.
0: Ouais, effectivement.
1: Appuyer les propos en s'appuyant sur autre chose.
0: Faire référence à quelque chose.
1: Voilà.
0: Alors, utiliser une métaphore, c'est dans l'idée, Brice.
1: Ouais, mais c'est pas ça, exactement.
0: C'est dans l'idée, vraiment. T'es pas loin, Brice. Parce qu'utiliser une métaphore, c'est... Non, pas comparaison, non. Piocher quelque chose dans un endroit bien particulier.
1: Voilà.
0: Voilà.
1: Ça, c'est bien, comme info.
0: Merci, merci. Alors, un dicton, c'est dans l'idée également. C'est dans l'idée. Fouiller son nez, mais à quel moment, on en est arrivé là?
1: Je ne comprends pas.
0: Fouiller dans son nez.
1: Je ne comprends pas comment il est arrivé là.
0: Vraiment. Imiter Tikazla, c'est dans l'idée. Voilà, c'est dans l'idée. Vraiment, tu es dans l'idée. Alors, on va y arriver ou pas?
1: Ouais, j'ai pas l'impression, hein.
0: Faire des mimiques, c'est également dans l'idée. Imiter quelqu'un, Brice, t'es vraiment dedans. Mais quelqu'un qui sent doux de tu vois. Alors, quelqu'un va-t-il trouver? Alors, les mimiques, on a dit que c'était dans l'idée, de toute façon. Ça va se jouer, je pense, entre Brice et quelqu'un d'autre. Alors, imiter du mix de la personne qui parle, non. Faire une analogie, non. Les souvenirs, les clins d'œil, non. Ah mon Dieu, on va pas y arriver, hein.
1: C'est déjà dit, c'est compliqué, hein.
0: 30 secondes, il vous reste avant qu'on ne passe à autre chose. Son vis-à-vis, non. C'est vraiment, c'est faire référence à quelque chose que l'on regarde ou que l'on écoute. Ah, je sais pas si je peux être plus explicite. 20 secondes. Faire une grimace, non. Une anecdote.
1: Non, il n'y a pas.
0: Non, c'est imiter ou...
1: C'est prendre exemple de quelque chose.
0: Ouais.
1: Ou appuyer nos propos.
0: Bon, ouais, bah, vous ne l'aurez pas. Hein.
1: Non, il n'y aura pas aujourd'hui. Pas grave.
0: Bon, on va vous donner la réponse. Hein. C'est rare que ça arrive.
1: Il y a Sona qui se rapprochait.
0: Oui, mais trop tard. On le fait en moyenne 4 fois par semaine lors d'une conversation. C'est citer une phrase de film ou de pub. Et Audric le fait très, très, très souvent.
1: Souvent.
0: Ouais.

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1: Juste avant d'écouter Morane Voyer, Mètre Carré, c'est le petit dernier. Voici la good news du jour.
2: Oui, pardon. Je suis en train de répondre à des WhatsApp. Des équipes de recherche européennes ont annoncé une très bonne nouvelle, Max. Saisis-toi, s'il te plaît, c'est une bonne nouvelle. Une thérapie expérimentale a permis à plusieurs patients atteints d'une maladie dégénérative de retrouver partiellement la vue, Max. Les patients auparavant incapables de distinguer forme et lumière peuvent désormais reconnaître des silhouettes, se déplacer plus facilement et même percevoir des contrastes. Cette technique utilise un vecteur viral modifié pour réactiver les cellules rétiniennes encore vivantes. Il réactive vos yeux, les amis. Ça, c'est une première mondiale pour ce type de pathologie et on est heureux. Bientôt, on retrouve la vue et Max va retrouver son calme.
1: Pardon.
2: Non, mais c'est
1: pas simple. C'est pas simple. Quand vous travaillez avec un gars comme ça, c'est pas simple. Je vous jure. Chaque jour suffit sa peine. Morane Voyer, je vous l'annonçais, Mètre Carré, c'est le son à venir sur Énergie. On a des retours.

0: la. Morane, Léa Churros et Tutus à l'instant sur Énergie.
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0: Les amis, nous avons 3000 euros à nouveau pour vous cette semaine.
2: Oui, monsieur.
0: 3000 euros qui se retrouvera.
2: Retrouveront
0: que. Hein?
2: Retrouveront.
0: Que nous retrouverons.
2: 3000 euros qui se retrouveront.
0: Qui se retrouveront sur le compte en banque de
2: l'un d'entre vous.
0: Voilà. C'est plus français comme ça.
2: Et mieux.
0: C'est clair. 3000 euros, c'est la somme que nous vous promettons cette semaine encore. Le principe n'a pas changé. Il n'y a que le mot de passe qui est changé. Donc le principe reste le même. NRJ par SMS au 97777. Le mot de passe, on vous l'a dit, a changé. Et il est valable toute la semaine, en tout cas jusqu'à vendredi. Et ce mot de passe, Audric, est
2: Vitamine. V-I-T-A-M-I-N-E.
0: Le E est important.
2: C'est très important.
0: Vitamine. Nouveau mot de passe valable toute la semaine. 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Notamment en ce 26 mai. 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
2: C'est le dimanche?
0: Ouais.
2: C'est dimanche.
0: C'est dimanche. Bah ouais, vous, ça veut dire que vous pourriez entamer le mois avec deux salaires.
2: 3000 euros en plus.
0: Voire trois salaires.
2: Coaching.
0: Ça peut être sympa. NRJ par SMS au 97 777 suivi. Du mot de passe,
2: vitamine.
0: Wendy Corner, c'est 1T1 à venir, juste avant l'info.
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0: Je suis fan de la voix de Thames à l'instant sur NRG en combinaison avec Dave pour Rain Dance. On retrouve l'essentiel de l'actualité locale et régionale condensée en moins de 5 minutes et c'est avec Lara Vincent. Bonjour.
1: Bonjour Max, bonjour Audric et bonjour à toutes et à tous. Une saison cyclonique moins intense cette année. La Guadeloupe commémore aujourd'hui les émeutes de mai 67 et puis la météo, temps brumeux aujourd'hui en Martinique et en Guadeloupe.
0: Voici les toutes dernières informations de ce mardi 26 mai, Clara Vincent.
1: La saison cyclonique débutera le 1er juin prochain dans l'Atlantique et les prévisionnistes américains prévoient une saison moins intense que la normale. Entre 8 et 14 tempêtes nommées pourraient se former, dont 1 à 3 ouragans majeurs, en cause notamment le phénomène climatique El Niño. Le SDIS de Guadeloupe tire la sonnette d'alarme. Dans la nuit de dimanche à lundi, des sapeurs-pompiers ont été pris à partie en pleine intervention à Saint-François. Menaces, insultes et une situation mettant directement en danger la sécurité physique des agents. Plusieurs d'entre eux ont été incommodés par des jets de gaz lacrymogènes. Le préfet de région et la direction du SDIS condamnent les violences. En Martinique, vers un nouveau renvoi du procès Madivial, 6 prévenus doivent comparaître aujourd'hui dans cette affaire sensible de détournement présumé de fonds européens au sein de la coopérative agricole et d'élevage. Mais le tribunal a formulé une demande de renvoi. Les avocats n'auraient pas reçu à temps toutes les pièces du dossier. Aujourd'hui, 26 mai, on commémore les émeutes de mai 67 en Guadeloupe. Lors d'un mouvement de grève à Pointe-à-Pitre, de violents affrontements avaient éclaté entre manifestants et forces de l'ordre. Bilan, 87 morts officiellement chez les civils selon les autorités, entre 80 et 200 selon les historiens. En Martinique, un outil pour soutenir l'économie sociale et solidaire. Il s'agit du DLA, le dispositif local d'accompagnement porté par l'Association pour l'accompagnement et le développement des compétences professionnelles. Il propose soutien et conseils gratuits aux associations coopératives et structures en difficulté. Les inscriptions sont ouvertes via le site dlamartinique.com. Et puis en sport, en tennis, Gaël Monfils a fait ses adieux à Roland-Garros. L'Antillais de 39 ans a été éliminé hier par Hugo Gaston. C'était son dernier match sur la terre battue parisienne. Fin de l'info sur Énergie. Très bonne journée. On se dit à demain.
0: Avec grand plaisir, Clara Vincent. Pour la suite, il y a Meryl qui arrive sur Énergie. Puis juste après, on parlera de nos reines, de nos mamans que nous fêtons cette semaine sur Énergie.
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0: Meryl à l'instant sur NRJ, 8h35. Très belle matinée à tous, on se réveille ensemble. Pour certains, c'est une journée de reprise. Pour d'autres, ils profitent de leur pont. Et vous avez bien raison. Nous avons une invitée surprise pour vous ce matin qui s'appelle Caroline Vigneault. Bonjour et bienvenue.
1: Bonjour, j'adore être une surprise.
0: Bonne surprise, bienvenue. Bonne surprise.
1: Merci.
0: Caroline Vigneault qui sera en spectacle ce soir du côté de la Martinique.
1: Tout à fait.
0: Grand Carbet du parc Aimé Césaire, ça sera à compter de 20h. Et puis pour ceux qui n'ont toujours pas leur place, direction le site web bizouk.com pour choper les dernières places. Alors pour ceux qui écoutent le Max Morning ce matin, vous aurez la chance de remporter les deux, trois dernières invitations, Rick.
2: Quatre dernières.
0: Bon, ça sera dans un instant, juste après avoir écouté Nika One Track Mind. Est-ce que c'est la première fois que tu joues aux Antilles?
1: Pas du tout, j'adore venir jouer aux Antilles. Et notamment, je suis venue déjà au Grand Carbet et j'avais battu mon record.
0: Wow.
1: Tellement de gens, la salle était blindée et on avait fait tellement de blagues et les gens me répondaient. Au lieu d'une heure et demie, on a fait 2h20.
2: Ouais. Ah, quand même.
1: Record absolu.
0: 2h20.
1: C'était fou.
2: Ah ben, dis donc. Donc,
1: pour le même prix, je précise, il n'y a pas eu d'augmentation.
0: Et donc beaucoup d'interactions.
1: Interactions de fou, j'ai jamais vu ça de ma vie. Les gens se levaient, me parlaient, enfin, c'était complètement dingue. Mais j'ai jamais autant ri. D'ailleurs, je leur ai dit à la fin, c'est moi qui aurais dû vous payer, les gars.
0: Excellent.
2: C'est ce soir du côté de la Martinique, les amis, on le rappelle.
0: Oui, Martinique, grand carbet du parc Aimé Césaire, on vous l'a dit, à compter de 20h. Caroline Vigneault qui nous fait l'amitié d'être parmi nous ce matin. Juste avant donc de vous retrouver en Martinique sur scène. Donc c'est un spectacle piquant, il semblerait.
1: Ouais. J'aime bien quand souvent on me dit mais quel est ton type d'humour? Je dis mais c'est drôle. Voilà, moi j'aime bien faire rire les gens. Quand les gens prennent le temps de venir et payer, moi je vous garantis que pendant 1h45, enfin ça c'est le délai officiel.
0: Après,
1: on ne sait pas ce qui se passe en Martinique, mais 1h45, je vous promets que vous allez vous marrer, ça c'est sûr.
0: Bon bah très bien. Rendez-vous donc ce soir. Et puis pour ceux qui le souhaitent, on vous laisse quelques minutes pour nous appeler rapidement. On va prendre 4 auditeurs rapides au standard. 0802, d'accord.
2: Deux auditeurs. On donne les
0: téléphones. Ah oui, d'accord, autant pour moi. Donc deux auditeurs les plus rapides seront récompensés. Écoutez Nika avec One Track Mind. Et puis on est de retour juste après avec Caroline Vigneault, notre invitée surprise. Bonne surprise.
1: Merci.
0: Dans le Max Morning. On vient juste après ça.

0: Naïka à l'instant sur Énergie, One Track Mind. Et je peux vous dire que Caroline Vigneault, bah ça y est, elle est conquise, elle aussi, par ce titre.
1: Tout à fait, je bouge.
0: Oui, j'ai bien vu que tu bougeais, effectivement. Ça ne laisse pas indifférent. One Track Mind de Naïka à l'instant sur Énergie. Caroline Vigneault, on vous l'a dit, qui est notre invitée ce matin dans le Max
1: Surprise,
0: Morning.
1: S'il te plaît, n'oublie pas la surprise.
0: Surprise, bonne surprise.
1: Bonne surprise.
0: Voilà, bonne surprise.
2: C'est très important.
0: Oui, c'est
1: même. J'ai un petit nœud autour de la tête.
0: On vous le rappelle, elle sera en spectacle du côté de la Martinique. Ça sera au Grand Carbet du parc Émile Césaire. C'est à compter de 20h. Les dernières places sont sur Bizouk, bizouk.com. Autrement, pour deux d'entre vous,
1: cadeau.
0: Ouais, cadeau.
2: Encore.
1: Je suis une surprise et un cadeau. C'est vraiment, c'est ma journée.
2: On n'arrête pas, nous.
0: Alors, on a qui au téléphone?
2: Mélissa.
0: Mélissa. Bonjour, Mélissa.
3: Bonjour.
0: Comment ça va, Mélissa, ce matin?
3: Ah ben écoutez, ça va très bien là.
4: Évidemment. Évidemment.
3: Ben oui.
0: Je te présente.
3: J'étais fatiguée, je suis fatiguée, mais là ça va.
0: Ah bah tant mieux alors.
1: Mélissa, si tu vas être encore plus fatiguée après le spectacle, comment?
3: C'est pas grave.
1: Tellement tu vas rire, je vais te faire exploser de rire. Tu auras mal au, tu sais, au mal aux zygomatiques après le spectacle.
3: Je vais préparer les abdos dans ce cas.
1: C'est ça.
0: Ah bah tant mieux. Bah Mélissa, j'ai plaisir à t'annoncer que tu seras dans la salle du Grand Carbet ce soir, du côté de la Martinique, pour assister au spectacle de Caroline Vigneault. D'accord.
3: Merci.
0: Avec grand plaisir. Ne raccroche pas. On a qui d'autre? Allô, bonjour.
5: Allô. Bonjour, c'est Rosène.
0: Bonjour Rosène.
1: Salut.
5: Ça va?
0: Ça va.
5: Ça va. Bonjour.
1: Bah, je suis enchantée, Rosène. Caroline, je suis un cadeau et je suis une surprise aujourd'hui.
5: Oui, c'est une surprise, vous avez entendu ça?
1: Et ton
5: mais
1: cadeau?
5: Voilà, surprise alors.
0: Ah bah voilà. Donc, on a plaisir de t'inviter au spectacle de Caroline qui se déroulera, on le rappelle, Grand Carbet du parc Aimé Césaire, 20h ce soir, du côté de la Martinique.
2: Oui, monsieur, avec nos amis des Claprons.
5: Super. Oh, vous serez là. Super.
0: Très bien. Sois là. Il ne faut pas manquer ce spectacle. On te souhaite une belle journée avec énergie. Oui, on n'a pas parlé des Claprod, nos amis et partenaires. Ah, tout oui. À fait. Et Claprod, donc, qui vous propose Caroline Vigneault ce soir.
1: J'ai une proposition également. Voilà.
2: Ah, oui, ça fait beaucoup d'attitude.
0: Ah, ça fait beaucoup de choses.
1: Oui,
0: absolument.
1: En tout cas, les filles, je vous donne rendez-vous tout à l'heure. J'ai trop hâte de vous rencontrer.
0: Ah, ben, ça sera avec plaisir. Elles pourront venir...
1: Bien sûr qu'elles peuvent venir en loge me voir. Elles ont gagné, je suis le cadeau. Le cadeau, ça s'embrasse.
2: Vous avez entendu?
0: Génial. Caroline, qui nous disait que c'était pas ton premier spectacle aux Antilles.
1: Non.
0: Tu as même battu ton record. Est-ce que tu comptes partir sur un record supplémentaire aujourd'hui ou tu vas être plus...
1: Je me laisse porter par le public. En tout cas, je viens avec un nouveau spectacle que j'ai jamais joué ici. C'est la dernière fois que je le joue. Donc, je fais ma dernière ici aux Antilles. Je suis très contente. Et puis, c'est un spectacle sur la vérité, où je dis plein de vérités, des vérités marrantes, comme vous l'ignorez peut-être, mais pourquoi les cornflakes et par qui les cornflakes ont été créés?
0: Les cornflakes.
1: Les cornflakes, vous en mangez souvent, mais c'est un médicament à l'origine qui a été créé par un médecin pour lutter contre la masturbation.
0: Quoi?
1: Ouais, et bah maintenant vous verrez, vous les mangerez plus jamais pareil.
0: Ah bah c'est clair. C'est clair.
2: Ah bah ouais.
1: Ben voilà.
0: Ah ben c'est le type.
1: Bon, apparemment le médicament marche pas bien hein, parce que les cornflakes ont bien envahi la planète, mais la maladie perdure.
2: Hein. Ah donc, c'est ça.
0: Mais c'est le type d'information qu'on aime bien dans cette émission. Donc je vais faire mes petites recherches. Il y a une de nos WhatsAppiennes parce qu'on a une grosse communauté WhatsApp également.
1: Salut sur WhatsApp.
0: Ils nous disent Seigneur, je ne le savais pas.
2: C'est ça.
1: Mais le plus dingue c'est que quand je dis des choses comme ça, je dis plein de choses dans le spectacle et je vois des gens discrètement ils vérifient et après ils font. Mais c'est pas vrai, mais c'est vrai, elle dit la vérité. Je dis oui,
0: génial. Ben, ça a dû être un sacré travail d'écriture.
1: 2 ans d'écriture.
0: Wow.
1: Ouais. Mais, et puis là, ce soir, ouais, je dis au revoir à mon bébé. Ça, j'ai mis 2 ans pour le créer. Ça fait 2 ans qu'on est en tournée, j'allais dire en France, mais non, à l'international, puisque je suis aussi allée en Suisse et en Belgique, donc
0: d'accord,
1: quand même.
0: Bah oui. Hein.
1: Et puis, j'ai décidé de le terminer ici. Donc ce soir, c'est la dernière. Je lui dis au revoir.
0: Ah bah super. Donc
2: soyez
0: ne ratez
2: là.
0: Pas ce grand moment en Martinique, grand carbier du parc Bessézé. On vous le rappelle, bisous.com pour ceux qui n'ont pas réussi à choper leur invitation. Bisous.com. Et puis Caroline, à très vite. On
1: ah bah avec plaisir. Et on se voit ce soir, les gars.
2: Ben oui.
0: On va essayer.
1: Mais bien sûr, ça veut dire non. Hein. Donc je vais être plus simple, c'est je vous oblige à venir ce soir. Ça me fera plaisir de vous faire marrer parce que vous m'avez fait beaucoup rire aussi.
0: Ah bah tant mieux. Bon séjour et puis à très bientôt. Et je sais pas si on dit bon spectacle, je sais pas si ça se dit en fait.
1: Oh, je crois que si on peut aller. Bon spectacle. Ouais. Et moi normalement je dis merde. Enfin, on dit
0: oui,
1: merde.
0: C'est ça, merde.
1: Est-ce que vous savez pourquoi on dit merde?
0: Oui, par rapport aux chevaux. Exactement. Voilà.
1: Donc absolument. Beaucoup de merde.
0: Voilà. C'est ça. On va dire ça comme ça. Bon séjour et à bientôt, Caroline.
1: Merci. Vigno.
0: 8h46, Popcane, et puis on est de retour pour se dire au revoir juste après ça.

0: Il est temps pour nous de vous saluer, la famille. Vous souhaitez une belle journée. Et puis se donner rendez-vous demain dès 6h.
1: Oui.
0: Alors, dès 6h pour certains.
2: Oui.
0: Parce que il y en a d'autres qui vont grasse patiner fort.
1: Tellement.
0: On l'entend d'ici. Aïe, aïe. Ah, ça va grasse patiner fort.
1: Aïe, aïe, aïe.
0: Quoi qu'il en soit, on vous souhaite de profiter de ces jours. Vous qui avez la possibilité de le faire, on parle notamment pour la Guadeloupe, puisqu'en Martinique, vous avez repris le boulot aujourd'hui.
2: Oui.
0: À fond. Avec les embouteillages qui vont bien, la rentrée scolaire qui va bien, et tout ça.
1: Tout ça qu'on aime.
0: Bon. Avant de se quitter, on va écouter du Calypso sur Énergie. On vous souhaite encore une fois une très très belle journée. On est de retour dès demain 6h. Soyez là si vous le pouvez, si vous le souhaitez.
1: Même si vous faites le pont, le viaduc, tout ce que vous voulez, vous pouvez vous réveiller pour écouter le Max Band.
0: Ce serait sympa.
1: C'est un médicament.
0: Eh oui, ce serait sympa. Allez, belle journée à tous. On est de retour demain 6h. L'amour.
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1: Un excellent début d'après-midi. Merci de choisir Énergie. Je vous accompagne jusqu'à 18h. On est dans l'Aftermoon. Mais oui, on vous attend au 0800 009 800. Mais oui, l'après-midi, c'est comme ça. On vous attend pour jouer avec nous. Dès que vous entendez un signal, vous nous appelez tranquillou. Ou encore, vous nous laissez vos messages via le 06 90 11 14 14. Bon début d'après-midi, bon début de semaine. Oui, il y a quoi pour vous? Allez-y, hein, n'hésitez surtout pas. Allez, on va en profiter pour saluer tous ceux... Tu voulais dire bonjour? Vas-y.
2: Bonjour Jean-Jean. Comment bonjour Timarc.
1: Ça va?
2: Ça va bien et toi?
1: Bien.
2: Je te sens en forme.
1: Je suis toujours
2: prêt
1: en forme.
2: Prêt à faire gagner des cadeaux?
1: Même si je m'endors, mais je suis en forme.
2: Prêt à faire gagner des cadeaux?
1: Comme d'habitude.
2: Bon, ben moi aussi,
1: bonne
2: je vais
1: humeur,
2: appeler.
1: Cadeaux, tout ça.
2: Je vais appeler moi aussi.
1: Tu pourras, tu peux. Je t'attends. Allez, j'allais saluer tous ceux qui sont sur le WhatsApp Énergie Antilles. Je vais saluer qui ? Je vais saluer qui ? Je vais saluer...

0: super, Johanna. Johanna, tout va bien. Tout va bien. Allez, nous, on va démarrer avec les hits que vous aimez, puisque vous êtes là pour ça. Hein. Prendre du plaisir au maximum, c'est l'After Moon. Avec Sean Sia et de suite, Vinci Mola.
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Excellent après-midi, merci de choisir Énergie pour vous accompagner jusqu'à 18h à l'After Moon. On va parler du Money Time. Dans le Money Time, il y a 3 000 euros à gagner et je vous invite à jouer. On est dans une petite semaine, hein, ça sera

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2: Allez, excellent après-midi. On est parti jusqu'à 18h, l'After Moon 0800 009 800. Et j'ai lâché un signal. Il y a qui avec nous?
3: Allô?
2: Oui, bonsoir.
3: Bonsoir, Timarc.
2: Ça va?
3: Ça va et toi?
2: Ça va, c'est qui?
3: Johanna.
2: Johanna? Non, mais Johanna.
3: Oui, Timarc.
2: Je vais te blacklister. Mais tu le sais. Tu le sais. Est-ce que tu le sais?
3: Arrête. Arrête.
2: Non, tu ne réponds pas à ma question. Tu ne réponds pas à ma question. Est-ce que tu le sais?
3: Non, tu manques parce que ça fait longtemps. Je te jure, ça fait longtemps.
2: Longtemps, c'est quand?
3: Alors, pour moi, ça fait longtemps.
2: J'en ai répondu à ma question.
3: Ça fait un mois, tu manques, que tu m'as pas... Alors, je ne vais pas dire que tu ne m'as pas eu, mais bon, que je n'ai pas réussi à t'avoir au téléphone, ça fait un mois. Mes enfants sont eu au téléphone, mais pas moi.
2: Tu ne m'as pas manqué, Johanna.
3: Ah oui, je suis sérieuse.
2: Non, on rigole. Bon, Johanna.
3: Oui, tu marches.
2: Qu'est-ce que je vais t'offrir?
3: Parce que
2: je pense que tu as une panoplie, mais énorme. Alors, entre les enfants, la maman...
3: La tati.
2: Ouais, les copines. Je vais m'en sortir à un moment.
3: Même si ça va aller. Tu un fais... jour, je vais ramener tout le monde.
2: Tu sais ce que je vais t'offrir?
3: Gros bordel.
2: Tu fais quoi ce soir?
3: Ce soir, rien.
2: Ben d'accord. Caroline Vigneault, c'est pour toi.
3: D'accord.
2: Tu iras au spectacle? Comme ça, on va bien t'épuiser, tu sais.
3: Ok.
2: On est d'accord?
3: Ok, vas-y.
2: Bon après-midi, Johanna.
3: Merci, Timarc.
2: On se revoit

rare quand ça appelle comme ça, surtout en famille. Mais je te dis que toute la famille, elle joue, hein. Petit frère, petite sœur, cousin, cousine, la totale. Bon, non, en attendant, on fait place au hit avec Vaughan, One T One.

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0: Je peux vous faire réécouter hein, pour certains qui se demandent mais c'est quoi le signal? Mais c'est celui-là.
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0: Et depuis le début du mois, on vous offre les casques JBL, les oreillettes. Et là, cette semaine, eh ben, on vous offre la barre de son JBL. Il y a quelqu'un
2: Allô
0: avec nous. Oui, ton prénom?
2: Rodrigue. Allô, c'est Marc.
0: Oui, ton prénom?
2: Rodrigue.
0: Ah, c'est Rodrigue.
2: Ouais.
0: T'étais très rapide, Rodrigue.
2: Ouais, mais comment j'ai écouté le signal?
0: Non, mais t'as pas appelé un petit peu avant?
2: Non, j'ai écouté le signal.
0: Bon, t'es de quel côté, Rodrigue?
2: À Petit-Bourg.
0: Et il fait bon vivre à Petit-Bourg, là?
2: Mais ça va.
0: Bon, ça ne t'empêche pas de...
2: Écoutez, Énergie,
0: de profiter un petit peu.
2: Non, comment tu dis, ça fait pas assez longtemps.
0: D'accord, bon, ben ok. Rodrigue, le tirage au sort, c'est vendredi matin.
2: Oui.
0: On est d'accord?
2: Oui.
0: Il faut que tu sois présent.
2: Oui, il n'y a pas de souci.
0: Ok?
2: Oui.
0: Bon, je te souhaite un bel après-midi. T'étais en train de faire quoi à part écouter la radio, dis-moi?
2: Je suis assis tranquillement, tu m'as regardé le ciel, et j'écoute Énergie.
0: En fait, t'es en train de siroter, quoi.
2: Siroter.
0: C'est exactement ça. En tout cas, sirote bien parce que j'ai prévu encore les hits qui vont t'accompagner chez RN Boy. Si tu connais pas, tu vas découvrir. Il y a Kérosène, oui. Et là maintenant, il y a Rieuse. Qui reflète un petit peu ce que tu vis en ce moment.
2: Ouais.
0: La vie d'où? C'est dans la radio, c'est dans l'Aftermoon.

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1: Ok, ça nous parle pour un feu. 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
1: Un excellent après-midi. Il y en a plein qui sont en mode long, très long week-end. Ben oui. Du côté de Guada, il y en a plein qui sont déjà en mode off, tranquille. Et puis, il y en a qui sortent du boulot, là, à l'instant. Il y en a qui sortent des cours, qui ont eu une journée plutôt... Allez, difficile, on va dire. On est là pour vous. On vous accompagne jusqu'à 18h dans l'After Moon et ça, on aime. On aime. Avec nous, il y a quelqu'un.
2: Oui, bonsoir.
1: Comment tu vas?
2: Ça va, merci. Et toi?
1: T'as l'air d'être en mode off.
2: Je suis fatiguée. J'ai repris aujourd'hui, donc...
1: Ah, t'as repris aujourd'hui et t'es déjà fatiguée?
2: Ah oui, il mais... y a plus de jours fériés en mai, là, on est foutus.
1: Mais t'as des congés, rassure-moi.
2: Non, pas encore.
1: Mais ouais, à partir du 31, tu pourras renouveler ta petite demande.
2: Non, j'ai profité des jours fériés, de mois de mai, donc ça faisait de longs week-ends à chaque fois, ça allait.
1: Mais non, mais t'es encore fatiguée, autant poser...
2: Oui, voilà. Bah oui, mais...
1: Non, tu te réserves pour le mois de juillet ou août.
2: Exactement.
1: Mais t'as quoi de prévu? T'as quoi de prévu?
2: La Mercury, d'ailleurs, si tu as des tickets, je n'attends que ça. Et le tour des yoles, là.
1: Mais et, bon, c'est là, y a rien et, à c'est là et c'est là où je disparais.
2: Oui, non, mais je sais.
1: Je ne suis pas là. Je ne suis pas là. Antonia, non. Je ne suis pas là.
2: C'est ça.
1: Bon, Antonia.
2: Oui.
1: On fait quoi là? On va au cinéma, on fait quoi?
2: Exactement, un truc cool, cinéma, c'est okay, un truc posé.
1: Il existe encore des gens comme ça. Il existe encore des gens comme toi qui vont au cinéma, qui font des trucs posés.
2: Oui, ben oui, là, j'ai besoin de ça.
1: Je t'envoie au cinéma, tu sais, je t'envoie à TDS voir Scary Movie 6.
2: Ah, oh, merci beaucoup.
1: C'est pas du tout posé.
2: Ah ben, c'est pas grave, le cinéma, ça ira.
1: Ben, c'est cool alors. Ben voilà, je te souhaite un bel après-midi et merci d'être des nôtres.
2: Merci, Max.
1: À bientôt, Antonella. Antonella ou Antonia?
2: Antonia.
1: Ah, on baptise, hein, ma fille. Allez, je t'embrasse, à bientôt.
2: D'accord, comme ça.
1: La suite, c'est avec Mimi et Vel.

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1: Allez, excellent début de soirée. Merci de choisir Énergie. Dimanche, c'est la fête des mères. Mais ouais,

je vous laisse faire. 06 90 11 14 14 si vous lâchez vos messages pour les mamans. Dimanche, c'est la fête des mères. Puis notre grand rendez-vous, c'est samedi. On en parle tout à l'heure ?

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excellente soirée. À l'instant, il y avait Stony et Henken. Ça sonne plutôt cool. Merci de choisir Énergie pour vous accompagner jusqu'à 18h. À 18h, c'est DJ Fab qui sera là. Nous sommes mardi, hein.

0: Sarah.
1: Fafane, tu dis ?
0: Sarah.
1: Ah, Sarah, comment ça va, Sarah ?
0: Ça va très bien.
1: Bien ? T'as fini le boulot ?
0: Oui. J'étais pas au boulot aujourd'hui.
1: En fait, Sarah, depuis quand tu ne travailles pas ?
0: Depuis jeudi dernier.
1: Tu n'en as pas un petit peu assez de rester à la maison ?
0: Non, il n'y a pas assez, justement. C'est très bien.
1: Sarah, sérieusement ?
0: Oui.
1: Ça te saoule pas de rester à la maison ?
0: Bon, après, si c'est pour sortir, faire une petite sortie tranquille, oui, pourquoi pas ?
1: Non, mais Sarah, sérieusement, tu es à la maison depuis jeudi. Qu'est-ce que tu n'as pas fait ? Tu as fait le ménage ? T'as tout rangé, vas-y,
0: non,
1: quoi.
0: Non, oui, alors oui, il y a eu un peu de ménage, mais il y a eu un peu de sortie aussi, mais il n'y a pas eu de travail.
1: Mais tu t'ennuies pas un peu de ne pas travailler?

0: vivement.
1: J'ai pas compris.
0: Je t'entends me dire vivement jeudi.
1: Non, pas du tout. Pas du tout. Non, non.
0: Tu reprends jeudi.
1: Oui.
0: Mais voilà, mais tu n'auras pas le choix, vivement jeudi.
1: C'est ça, voilà. Hein?
0: Je te souhaite une belle soirée.
1: Merci.
0: À bientôt, Sarah.
1: À bientôt, bye bye.
0: Nous, on aime les hits ici, mais oui, et puis on se lasse pas des hits, hein. Mais non, jamais. On vous les choisit de façon, hein, que vous soyez scotché à la radio. TKMJ, Marvin, si tu t'en vas. Et puis là, on fait place à Beyoncé, Coffee dans la radio.

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1: Excellente soirée, 18h, on a rendez-vous avec le Hitmix, DJ Fab sera là, je vous le dis déjà. N'oubliez pas que vous avez aussi la possibilité de gâter les mamans, là, de gâter les reines en envoyant des messages via le WhatsApp Énergie au 06 90 11 14 14. 11 14 14, et puis ceux qui enverront les plus beaux messages ben, se verront offrir un repas, un dîner, un repas, hein. Que ce soit dîner ou déjeuner, en famille en tout cas, ça se gagne le matin dans le Max Morning. J'ai lâché un signal et normalement il y a quelqu'un avec moi.
2: Oui, il y a Malika.
1: Comment tu vas, Malika?
2: Ça va.
1: Malika?
2: Comment?
1: T'as prévu quoi ce soir?
2: Qu'est-ce que j'ai fait ce soir?
1: Qu'as-tu prévu pour ce soir?
2: Ah, pour l'instant, rien.
1: T'es là, tu glandes. Oui. Tu glandes quoi?
2: Mais non, il y a des solutions qui se font rapidement. Hein.
1: Non, mais t'es en train de
2: glander.
1: T'es en train de glander là.
2: À d'un moment. Mais oui.
1: Tu vas faire quelque chose?
2: Peut-être.
1: Il n'y a rien de sûr là, en tout cas.
2: Non, mais je suis sûre que je fais quelque chose ce soir.
1: C'est pas
2: encore programmé.
1: Malika, tu m'excuses, j'avais pas compris. Désolé. Bon, Malika.
2: Oui.
1: Tu connais Nino Arial?
2: Pas du tout. Bon, il sera
1: au Palais des Sports du Gosier. Que je te dise pas de conneries, hein. J'ai une date que je ne vois pas, mais ça sera le 6 juin.
2: Le 6 juin?
1: Ouais.
2: Mais il fait quoi? C'est qui?
1: C'est un humoriste avec... Tu pourras taper un délire.
2: Ok, d'accord.
1: Il a un spectacle et tu pourras y aller avec la personne de ton choix.
2: Ok, très bien. Je te remercie.
1: On est d'accord?
2: Ok, parfait.
1: Je te souhaite une belle soirée.
2: Merci, toi de même.
1: Elle sera pas pareille que la tienne. Je t'embrasse. À bientôt. La suite, c'est avec Naïka et Ron.

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1: Allez, juste avant de partir, on va encore offrir des cadeaux. Je vous rappelle qu'à 18h, DJ Fab sera là. Allez, j'y vais rapidement. Y a qui avec moi ?
2: Claudia.
1: Salut Claudia, comment ça va ?
2: Ça va, tranquillement, un peu fatiguée, mais ça va.
1: Comment ça fatigué ? Mais je vous comprends pas en fait.
2: Fatigué, ben, c'est la fin de la journée.
1: Et en fin de journée, on est fatigué.
2: Ben oui.
1: D'accord. Après 4 jours de... Hein ?
2: Ah non, moi j'ai pas eu 4 jours, hein. Moi j'ai travaillé.
1: T'es sur la route ?
2: Bon, ouais, j'arrive chez moi là.
1: Non mais tu bosses dans quel secteur d'activité ?
2: Je suis gestionnaire de paye.
1: Et t'as bossé ?
2: Ouais.
1: Ben ouais, puisqu'on arrive en fin de mois, il faut préparer les salaires. Ben oui, ben oui.
2: Exactement.
1: J'espère qu'on nous entend à la compta ici. Hein ? T'as pas l'impression que le mois de mai, il était plus long que les autres ?
2: Ah oui, trop long. Vraiment trop long.
1: Ouais. Vivement la fin.
2: Oui, exactement.
1: Bon, Claudia ?
2: Oui.
1: On fait quoi ? Je t'offre quoi ? Tu veux sortir ce soir ? Tu veux faire quoi ? Dis-moi.
2: Moi, je veux aller au cinéma avec mon fils.
1: Ah ben, tu iras au cinéma avec ton fils.
2: Super. Génial, merci beaucoup.
1: Par contre, je sais pas si ton fils... je sais pas si ce qu'est le movie 6... Il a quel âge, ton fils ?
2: Il a 4 ans.
1: Tu vas te débrouiller avec ton fils, hein.
2: Pas de
1: soucis. Moi, je t'offre le cinéma. Après, c'est à toi de voir.
2: Ça marche. Merci okay beaucoup. Oui, il n'y a pas de problème. Merci beaucoup.
1: Bonne soirée.
2: Bonne soirée. Bye bye.
1: À bientôt, Claudia.
2: À bientôt.
1: Vous avez compris que j'avais pas eu envie de taquiner Claudia plus, quoi. Elle ira avec papa. Hein, hein, Claudia ?
2: Non. Ah. Ouf, ça, c'est très bien. Hein.
1: Deux fois, d'accord ? Je te souhaite une belle soirée, okay. À bientôt. La suite, bye c'est bye. Fields, 21, et Fab.
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